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Vous êtes à l'écoute de Radio Air Libre, et sur Radio Air Libre, c'est l'heure de l'agenda culturel, comme chaque semaine, même heure, même endroit. Avec cette semaine en fond sonore, un extrait ou des extraits de l'album Between Representation and Abstraction de Karine Germay et Dirk Wachtelaar, des musiciens qui travaillent ici à Bruxelles. Alors, moi j'attire votre attention sur une série d'activités culturelles, concerts, animations, expositions, cinéma, théâtre, que sais-je encore. Mais évidemment, je ne peux pas vous donner dans le cadre, dans le timing restreint de cette séquence, agenda, je ne peux pas vous donner tous les détails, les heures d'ouverture, les tarifs, s'il y a tarif ou pas, s'il faut réserver ou non. C'est parfois utile dans la mesure où certaines de ces activités que je vous présente sont le fait d'endroits où il y a relativement peu de places. Ce n'est pas nécessairement des salles de 5000 places. Cela, on vous les annoncera sur d'autres radios. Donc n'hésitez pas à aller visiter le site des organisateurs pour plus de renseignements. Alors, je vous propose quelques activités, un choix d'activités pour la semaine du 10 au 16 septembre, déjà effectivement le mois de septembre. Et si je vous les annonce bien à temps, c'est pour que vous puissiez précisément réserver et qu'il y ait encore des places disponibles. Alors on commence par une activité qui s'est déroulée pendant tout l'été et qui se termine bientôt, plus exactement le 5 septembre. C'est Parc Poétique à Forêt, festival urbain participatif qui s'est déroulé dans une série d'endroits comme le Parc de Forêt ou la Place de Bethléem. Et le 5, pour la dernière, il y aura une parade de clôture qui, je pense, se déroulera au Parc de Forêt. Ça, c'est donc pour le 5 septembre dans le cadre de Parc Poétique. Le 3 septembre, on remonte un peu dans le temps, Motown Concerts présente l'ouverture de sa saison 2026-2027 avec Hit Hit Anita et Love Me Tender. C'est du noise rock de Liège qui a sorti un album en 2026, album intitulé I-I-Ha-Ha. Alors, ouverture des portes à 18h30 et concert par après. Ça se passe Motown Concerts, rue André Berthulot à Saint-Josse. Pour cette ouverture de saison, donc le 3 septembre. Music Village, fidèle à sa réputation, nous propose des concerts tous les jours, comme ce fut le cas pendant tout l'été, au contraire d'autres endroits qui ont mis provisoirement la clé sous le paillasson. Et donc les concerts au Music Village commencent à 20h30, mais vous avez l'occasion, ça leur met un peu de beurre dans les épinards, façon de parler, de, par exemple, manger avant le spectacle. Mais bon, voyons quand même à quoi ce qui est programmé. Par exemple, le jeudi 3 septembre, un hommage à Jerry Mulligan et Chet Baker avec le Reunion Quartet. Reunion Quartet avec entre autres Yann De Haas à la batterie. Il y a également le Quartet Pianoless. Le vendredi 4 au Music Village, le All Star Band avec un hommage à Paul Huygens. The New Orleans au Post Bop, c'est le titre de la soirée. Alors, il y aura Charles Lowe au piano, Phil Abraham au trombone, Jean-Louis Racinfos à la contrebasse et quelques autres. Suivi le 5 septembre par Nicolas Tise en sextet avec le titre Sound Circus. Alors, Nicolas Tise à la basse électrique, André Palomarts à la batterie, Frank Vaganet au sax. Le samedi 9, donc, au Music Village, suivi le dimanche, le 6 septembre, par des New Yorkers, avec, comme d'habitude dans leur cas, des extraits du grand chansonnier de New York, avec Tom McGeer au chant. Le lundi 7,
René Calvin, célèbre de Brazil Project de Toots Thielemans. Toots Thielemans avait sorti deux albums avec des musiciens brésiliens et la musique brésilienne, version jazz bien entendu. Alors, René Calvin, lui, est à la basse. Ce sera donc le lundi 7. Suivi le mardi 8 par Senses and Emotions avec Lucas Bellon au sax. Et le mercredi 9, un habitué des lieux, Vincent Técal au sax, avec son Origami Trio. Le Music Village aux 5 ans de la rue des Pierres, entre Manneken-Pis et l'ancienne Belgique, comme j'ai l'habitude de le dire. Alors, l'été 2026 touche vers sa fin, mais ça donne l'occasion de commencer la nouvelle saison, la rentrée, comme on dit à l'école. Par exemple, le vendredi 4, il y aura un arpentage avec pour titre Parasite. Brûlons les riches, pas la planète. Et c'est par rapport à un livre de Michel Framont, livre intitulé Parasite. Le vendredi 4, donc à 13h30, au Musée du Capitalisme à Bruxelles. Et il me semble que j'avais noté l'adresse du Musée du Capitalisme. Voilà, le 303-305 rue des Alliés à Forêt. Ils vont encore organiser plein d'autres activités d'ici le début de l'année prochaine. C'est Quinoa qui organise tout ça. Parasite de Nicolas Framont, donc avec un arpentage à 13h30. Le vendredi 4. Et puis le dimanche 6 septembre, ce sera le premier dimanche du mois. Et comme chaque premier dimanche du mois, il y a toute une série de musées qui sont gratuits. Et entre autres à Bruxelles. Pas seulement à Bruxelles, mais également à Bruxelles. Comme le musée de la médecine au campus Erasme, le musée de la ville de Bruxelles à la Grand Place, le musée de l'église orthodoxe à l'avenue de Stalingrad, pour ne citer que ces quelques exemples-là. Et donc, ce dimanche, des pleins de musées gratuits, profitez-en. Un que je vous rappelle également, un musée qui sera également ouvert gratuitement le dimanche 6, c'est la Maison d'Erasme, 3 rue Fort-Manoir, Anderlecht, près de Saint-Guidon, avec cette exposition « Olé Désiré », initié, animé par Yves Malfleet, et donc il met en comparaison les œuvres anciennes exposées habituellement à la Maison d'Erasme et les œuvres d'Yves Malfleet. C'est jusqu'au 20 septembre où il y aura un finissage. Et puis je vous rappelle, c'est déjà pour le mois d'octobre, qu'en début du mois d'octobre, il y aura la 13e édition du Festival Francophone. Voilà, c'est tout pour aujourd'hui. Dans quelques instants, la suite des programmes de Radio Air Libre.

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Bonjour à tous et à toutes, c'est la musique adoucit les mœurs sur Radio Air Libre. Comme chaque semaine, même au même endroit depuis de longues années déjà, avec en fond sonore pour vous présenter cette émission, le quartet de High Québec dans Sweet Slumber. C'est pas récent comme enregistrement, mais ça va nous permettre de vous présenter cette émission et son sommaire. Depuis de longues années déjà, la musique adoucit les mœurs vous propose chaque semaine un rendez-vous centré sur la paix, la recherche de la paix et de la non-violence, c'est-à-dire, en grand résumé, la lutte contre tout ce qui s'oppose à la paix et à la non-violence, et les obstacles sont nombreux. Et au fil des ans, dans cette émission, on a beaucoup parlé au départ, par exemple, des objecteurs de conscience, on a parlé ensuite des missiles, des euromissiles, entre autres, dans les années 80. Et puis, on a petit à petit, année après année, émission après émission, abordé les différents sujets qui rentrent en ligne de compte quand on lutte pour la paix et la non-violence, que ce soit le commerce des armes, mais aussi l'influence ou les liens qu'il peut y avoir entre la paix ou l'absence de paix surtout, et d'autres sujets comme l'éducation, la santé, les problèmes économiques, les droits humains. Alors parfois on en parle d'un point de vue juridique, d'un point de vue polémique parfois, également politique humanitaire, géopolitique, etc. Et non seulement on parle des guerres et de la prévention des guerres, mais également de ce qu'on pourrait appeler, en résumé, l'éducation à la paix. Et régulièrement, il y a également des séquences historiques, comme on a consacré toute une série d'émissions à l'évocation du centième anniversaire de la guerre de 1914-1918 et extension. Et on a également souvent fait des portraits, fait des émissions qui étaient portraits d'un certain nombre de personnages. Je pense à Giono, je pense à La Fontaine, à Lecoing, à Dominique Pire, à Schweitzer, à Martin Luther King. Et autre souci et chose qu'on a souvent fait dans cette émission, c'est vous présenter non seulement des personnages, mais également des organisations qui sont parfois des organisations internationales, parfois des groupes locaux pour la paix. Et voilà, on fait aussi appel souvent à des documents qui viennent d'organisations qui luttent pour la paix d'une façon ou d'une autre, et pour entièrement ou partiellement d'ailleurs. Et dans l'émission d'aujourd'hui, on va parler d'une association qui s'appelle The Memorial of Those Who Did Not Fall in War, un mémorial pour ceux qui ne sont pas morts à la guerre, si je traduis bien, et ce à l'occasion d'une exposition qui se tient à Bruxelles en 2026 et qui s'appelle Casualties, et on va voir de quoi il s'agit dans le courant de cette émission. Ce sera l'essentiel, ce sera le dossier principal de cette émission, qui fonctionne souvent effectivement avec des dossiers où on essaye d'approfondir et de, entre guillemets, vulgariser. Le mot n'est pas vulgaire, ne sent pas mauvais, mais et également confronter les points de vue entre différents groupes, associations, personnages, etc. Alors, il y a également des chansons dans cette émission, des musiques de fond, du jazz et de la musique classique, mais des chansons qui ont comme thème ou qui ont un thème proche de du thème général de cette émission. Et je vous propose de commencer tout de suite avec une chanson de Léo Ferré, par Léo Ferré. Et c'est extrait d'un album intitulé « Léo chante, les chansons interdites et autres ». Alors c'est un album sur lequel, dans certaines chansons, il s'attaque au général de Gaulle, par exemple. Mais la chanson que je vous propose pour comme apéritif, comme entrée en matière, en quelque sorte, s'appelle « Regardez-les » et parle des jeunes conscrits qui vont à la guerre ou qui sont embrigadés pour aller se battre. Et je pense que c'était en Algérie à l'époque où Léo Ferré a écrit cette chanson, où ça pourrait être la guerre d'avant, à savoir celle d'Indochine, qui se terminait au moment où celle d'Algérie a commencé. La musique adoucit les mœurs, c'est parti.

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Léo Ferré avec cette chanson Regardez-les, une chanson qui est peu connue et qui pourtant fait des vagues au moment où elle est sortie avec d'autres chansons antimilitaristes et très, très anarchistes dans le fond de Léo Ferré. Pour entamer le premier sujet de cette émission, je vous propose la sonate en ré mineur de Chostakovitch interprétée au violoncelle par Petar Pejeyev, j'espère que je prononce pas trop mal. C'est une pièce qu'il a défendue au concours Reine Elisabeth ici à Bruxelles il y a quelques années déjà. Et ça va nous permettre de vous parler d'une association dont on n'avait pas encore connaissance, mais qui s'installe à Bruxelles. Il s'agit de The Memorial for Those Who Did Not Fall in War, un laboratoire transfrontalier réunissant l'art, la recherche et l'éducation pour repenser la guerre et la paix au XXIe siècle. Une recherche et une éducation développée par le Global Center for Peace Innovation de Columbia University. Alors, à l'occasion de cette exposition à Bruxelles en septembre 2026, j'ai reçu toute une tartine qui nous explique quelle est cette organisation, etc., etc. Donc, l'exposition s'appelle Casual Bar / qui est une pantoufle bruxelloise comme chacun sait, Casualties. Plutôt que de représenter la guerre à travers les images familières du conflit et de la destruction, Casualties s'intéresse aux endroits où la guerre semble absente. Ce qui apparaît d'abord comme anodin révèle progressivement les systèmes qui se cachent derrière, des technologies qui passent du champ de bataille au foyer, des plaisirs rendus possibles par des économies qui alimentent les guerres ailleurs dans le monde et des objets intimes à travers lesquels la violence persiste longtemps après avoir été reléguée au passé.

Après son lancement à Paris, The Memorial for Those Who Did Not Fall in War arrive à Bruxelles. Le mémorial pour ceux qui ne sont pas morts, qui ne sont pas tombés à la guerre. Donc cette association arrive à Bruxelles, siège de l'Union européenne et de l'OTAN, avant de poursuivre son parcours à New York en 2027. Alors, l'organisation Cloud 7 qui présente Casualties, c'est une exposition majeure, nous dit-on, qui révèle comment la guerre façonne notre quotidien. Le Memorial for Those Who Did Not Fall in War arrive donc à Bruxelles et ça nous permet de, à travers ces textes de présentation, de voir ce que signifie vivre en paix au XXIe siècle alors que les sociétés qui se considèrent comme pacifiques restent empêtrées dans les structures de la guerre à travers les économies mondiales de l'armement, les traumatismes hérités, la pollution militaire et les technologies développées pour les conflits. En septembre 2026, The Memorial for Those Who Did Not Fall in War s'installe chez Cloud 7 à Bruxelles avec cette exposition Casualties, une exposition réunissant plus de 30 artistes internationaux et donc des œuvres issues de la collection de Frédéric de Goldschmidt. Alors, je ne vais pas vous faire la liste des participants, sinon c'est un peu long et rébarbatif. Mais sachez qu'à côté d'œuvres donc extraites de la collection de Frédéric de Goldschmidt, il y a également des artistes invités tels que... je ne vais pas vous lire les noms non plus. Ensemble, en tout cas, ces artistes explorent la manière dont la guerre et ses conséquences imprègne la vie quotidienne, y compris dans des sociétés qui se considèrent comme étant en paix. Ce qui semble d'abord anodin révèle progressivement les systèmes qui se cachent derrière, des technologies passant du champ de bataille au foyer, des plaisirs entretenus par des économies qui financent des guerres ailleurs et des objets intimes à travers lesquels la violence persiste longtemps après la fin du conflit.

Casualty marque le deuxième chapitre de The Memorial for Those Who Did Not Fall in War, laboratoire transfrontalier réunissant l'art, la recherche, l'éducation pour repenser la guerre et la paix au XXIe siècle, et donc développé par le Global Center for Peace Innovation de la Columbia University, qui est située à Columbia, vous vous en doutez, aux États-Unis. Alliant art contemporain, recherche et éducation, le projet remet en question les distinctions conventionnelles entre paix et guerre, en examinant les économies mondiales, les infrastructures, les conséquences environnementales et les traumatismes hérités qui relient les deux. Alors, sous le commissariat de Hadass Zahavi, qui est la directrice fondatrice du Global Center for Peace Innovation de l'Université Columbia et qui est aussi l'initiatrice de ce mémorial. Alors, l'exposition Casualties transpose ces questions dans l'espace d'exposition en attirant précisément notre attention sur les lieux où la guerre semble absente, ce qui est évidemment ce qui nous intrigue. Que dit-elle cette commissaire Hadass Zahavi, pardon? Nous pensons, écrit-elle, nous pensons savoir à quoi ressemble la souffrance. Des flashs d'informations aux réseaux sociaux, nous sommes submergés par un flux constant d'images de victimes sur fond de façades effondrées, de murs noircis, de poussière suspendue dans l'air et de rues paralysées sous les décombres. De murs noircis, de poussière suspendue dans l'air et de rues paralysées sous les décombres.

chaque œuvre de Casualties apparaît d'abord comme un petit fragment innocent de la vie quotidienne, saisie dans un moment fugace de sérénité. Mais en y regardant de plus près, cette sérénité commence à se fissurer. La vue depuis la fenêtre emprunte le regard d'un drone militaire. L'échelle devient la quête impossible de nourriture au cœur d'un génocide. Le récipient délicat révèle la forme d'une grenade fabriquée à la main au Japon en temps de guerre. Regardez ici, c'est donc non seulement découvrir ce qui s'est caché, ce qui était caché, mais aussi se confronter à ce que la perception elle-même a été conditionnée à ignorer. Petit texte de présentation donc de la commissaire de l'exposition Casualties, à savoir Hadass Zahavi.

L'exposition s'installe dans cette proximité troublante entre le quotidien et la victime, écrit Hadass Zahavi. Plutôt que de représenter la guerre à travers des images familières de destruction, elle retrace les structures, les technologies, les économies et les résidus matériels par lesquels la violence s'incruste dans ce qui semble ordinaire et paisible. Après son premier volet à Paris, The Memorial for Those Who Did Not Fall in War s'installe désormais à Bruxelles avant de poursuivre son parcours à New York en 2027. Conçu comme un projet nomade plutôt que comme un monument fixe, il se matérialise différemment dans chaque ville à travers des expositions, des recherches, des actions pédagogiques et des initiatives publiques, en réponse aux communautés et aux contextes politiques qu'il rencontre.

Alors c'est donc un regard différent que nous propose cette association. Plutôt que de diriger notre regard vers les lieux où la violence est la plus visible, l'exposition, au contraire, nous invite à observer les espaces apparemment paisibles qui participent à sa production. Il s'agit notamment de laboratoires universitaires associés au progrès humain où prennent forme les technologies de guerre. Il y a des bureaux où leur production est financée et leur commercialisation négociée. Des circuits commerciaux quotidiens le long desquels les armes circulent parmi les marchandises courantes et les distances de sécurité à partir desquelles les armées déploient des technologies de guerre à distance. Toute l'évolution de la guerre avec les drones qu'on a vu depuis quelques temps et entre autres dans la guerre en Ukraine. L'exposition, donc Casualties, l'exposition, relie ces espaces à l'autre extrémité d'un même continuum. Des lieux où l'événement visible de la guerre a peut-être pris fin, mais où ses conséquences perdurent. Des gens marchent sur des sols empoisonnés, respirent un air contaminé et vivent dans des paysages parsemés de vestiges de conflits antérieurs. La violence militaire persiste dans les matériaux et les environnements bien après que le moment de l'impact a disparu du champ de vision. Et dans les grands incendies qui ont ravagé plusieurs pays à l'été 2026, on a pu entre autres retrouver des obus non explosés de la Première Guerre mondiale. C'était le cas en France et en Belgique aussi, je crois, mais j'en suis pas sûr. Mais en France, en tout cas, là, j'en suis sûr. Et donc, ça a demandé l'intervention du service de déminage de l'armée, un service qui, en Belgique, sort plusieurs fois par jour, particulièrement dans les régions d'Ixmude, Ypres, etc., là où la guerre de 14 s'est figée pendant 4 ou 5 ans, du côté donc de Furne également. Après avoir évoqué, c'est un peu miracle que ces obus n'ont pas explosé sous la chaleur. Mais bon, ils étaient un peu rouillés aussi, ce qui a peut-être arrangé les choses. Mais le danger n'est pas nul dans

dans le cadre de l'intervention des pompiers, évidemment, il risquerait d'une part de marcher sur une mine ou, et d'autre part d'avoir sous le feu des munitions qui explosent et qui les blesseraient ou les tueraient éventuellement. Donc, Casualties, cette exposition, réunit ces deux réalités, les lieux où l'apparence d'une vie quotidienne ordinaire est préservée et ceux, donc les lieux, où cette même vie quotidienne a été bouleversée ou définitivement altérée. Ce faisant, l'exposition pose non seulement la question de savoir qui devient une victime de la guerre, mais aussi d'où proviennent ces victimes et à quel point ces lieux peuvent être proches de notre propre quotidien. Parlons des artistes et des œuvres, donc présentées dans le cadre de cette exposition Casualties. Eh bien, ce sont des artistes qui représentent différentes techniques artistiques, la sculpture, la photographie, l'installation, le textile, le fil, les interventions spécifiques au site. Les artistes de Casualties abordent donc ces questions à travers des objets et des images qui résistent souvent à une interprétation immédiate. Plutôt que d'illustrer le conflit, leurs œuvres en révèlent indirectement la présence. Des formes familières portent en elles l'histoire de conquête. Des technologies en apparence neutre révèlent des origines ou des applications militaires. Des objets et des paysages conservent les traces de guerres passées et le confort quotidien s'associe à des économies capables d'entretenir la violence ailleurs. On parle de paysages qui ont conservé les traces de guerre, c'est particulièrement vrai du côté de Verdun, là où on voit encore aujourd'hui les trous formés par l'explosion des bombes et

Alors, Cloud Seven, qui accueille cette exposition, au-delà de cette exposition, se considère comme un laboratoire vivant. Casualties ouvre donc le chapitre bruxellois de The Memorial for Those Who Did Not Fall in War, mais le projet dépasse largement le cadre de l'exposition, nous dit-on. Au cours de l'année à venir, Cloud Seven accueillera un colloque international, des débats publics mensuels, des ateliers pédagogiques élaborés avec des enfants, de nouvelles initiatives de recherche et une publication majeure. Ensemble, ces différents formats font de Cloud Seven un laboratoire vivant autour des questions soulevées par Casualties, par cette exposition donc. Comment comprendre la paix lorsque la guerre est ancrée dans les économies, dans les technologies, dans les écosystèmes mondiaux? Qui supporte les coûts humains et environnementaux des systèmes qui permettent à d'autres de connaître la paix? Et quel rôle l'art, la recherche et l'éducation peuvent-ils jouer pour rendre ces liens visibles? Le volet bruxellois continuera d'évoluer à travers des rencontres avant que The Memorial of... Memorial... Quel est le titre complet encore? Memorial for Those Who Did Not Fall in War, avant que ce mémorial ne s'installe à New York en 2027, emportant avec lui les questions, les recherches et les relations générées au sein de chaque communauté où il a pris racine. Alors, je vous lisais il y a un instant un petit texte de Hadass Zahavi, qui est donc la directrice fondatrice du Global Center for Peace Innovation de Columbia University. Et je vais vous donner un peu plus d'informations sur cette personne. On ne devient pas directrice d'une fondation de ce type-là, comme ça, sur un coup de tête, évidemment. Alors, Hadass Zahavi est chercheuse interdisciplinaire, commissaire d'exposition et écrivaine. Elle explore dans son travail la manière dont la paix et la guerre sont imaginées, représentées et vécues au XXIe siècle. Ses recherches remettent en question l'idée selon laquelle la guerre ne concerne que ceux qui vivent dans les zones de conflit, en soutenant au contraire que les sociétés contemporaines y sont profondément impliquées par le biais des économies mondiales de l'armement, des traumatismes exilés et hérités, la pollution environnementale, les infrastructures politiques. Après des recherches doctorales à la Sorbonne Nouvelle et une bourse postdoctorale Fulbright à l'Université de Princeton, Hadass Zahavi a développé une pratique interdisciplinaire qui réunit l'art contemporain, la littérature, la théorie politique et la pédagogie. Par le biais du Global Center for Peace Innovation, elle a créé une nouvelle plateforme où expositions, recherches universitaires et programmes éducatifs explorent collectivement de nouvelles façons de penser la paix, la responsabilité et la justice écologique. Plutôt que de présenter la guerre comme un phénomène lointain, sa pratique de commissaire d'exposition s'interroge sur la manière dont la violence s'ancre dans la culture visuelle, technologie et les habitudes quotidiennes de sociétés qui se considèrent comme étant en paix.

Alors, cette exposition, elle a lieu dans un lieu qui s'appelle Cloud 7 et qui est situé au cœur de Bruxelles. En 2026, à partir de 2026, nouvel espace des plus ambitieux de Belgique dédié à l'art contemporain, nous dit-on, à la recherche et au débat public. Conçu autour de la collection de Frédéric de Goldschmidt, le lieu s'étend sur plus de 1 500 m² répartis sur 7 étages, réunissant sous un même toit des espaces d'art, des espaces de travail, des logements à louer, une salle multimédia, un centre de bien-être et des résidences de commissaires d'exposition. Plutôt que de fonctionner comme un lieu d'exposition traditionnel, Cloud 7 opère comme une plateforme multidisciplinaire où l'art contemporain croise la recherche critique, l'architecture, la performance, l'éducation et le dialogue international. Son programme met en avant des artistes dont les pratiques s'intéressent aux conditions politiques, sociales et environnementales qui façonnent notre époque, créant ainsi des rencontres entre les perspectives belges et internationales.

Alors, c'est vraiment une position centrale, c'est dans le centre-ville, pas loin de la place Sainte-Catherine. Donc, Cloud 7 est situé au quai du commerce numéro 7, c'est 1000 Bruxelles, c'est dans le centre. Donc, c'est quand vous allez de Sainte-Catherine vers la place Sainte-Hélène. Un lieu d'exposition, pas comme les autres, donc.

Bien, je rappelle que vous êtes toujours à l'écoute de Radio Air Libre et plus particulièrement de l'émission La musique adoucit les mœurs, comme chaque semaine, même heure, même endroit, comme j'ai le plaisir de le dire. On va abandonner Petar Pelletier et son interprétation de la sonate en ré mineur, opus 40, comme ça vous savez tout, de Dmitri Shostakovich, et écouter une chanson pleine d'espoir, les pas nouvelles du tout, son de John Lennon et Yoko Ono, Imagine. Et ici, c'est une version qu'avaient enregistrée Jean-Jacques Goldman, Noah et Khaled, avec donc un mélange d'anglais, de français, d'hébreu et d'arabe ou de kabyle, je ne sais plus. Imagine, Goldman, Noah, Khaled.

Goldman, Noah et Khaled pour leur version de Imagine de John Lennon. Le Tmémis ensemble en fond sonore avec un extrait de leur premier album, un album qu'ils ont travaillé en étant quintet en résidence au centre culturel flamand Beeldenstorm à Kurgem, quartier d'Anderlecht, pris d'assaut depuis quelques années par les associations culturelles et les artistes qui y établissent leur atelier. Alors c'est un quartier qui a parfois mauvaise réputation, ou souvent mauvaise réputation, et puis il y a des choses aussi très étonnantes qui se déroulent, comme le travail ici, Tu Tmémis Ensemble, qui nous interprète sur cet album intitulé Echoes, un arrangement par Webern de la Kammersymphonie numéro 1 de Arnold Schönberg.

Il y a quelques années déjà, la Fondation Henri Lafontaine, avec l'aide du Mondaneum, avait publié un ouvrage intitulé « L'heure a sonné », sous-titré « Regard contemporain sur les écrits pacifistes d'Henri Lafontaine », avec des contributions d'une série de personnes qui ont analysé, qui sont bien au courant, dirais-je, de la personnalité et du travail qu'a fait Henri Lafontaine, et entre autres dans le domaine de la paix. Henri Lafontaine est né en 1854 et est mort en 1943, et il a obtenu le prix Nobel de la paix en 1913. Et je voulais vous lire un texte qui est un texte qui date de 1920 et qui parle de la Société des Nations. Alors, après les guerres, on se dit qu'il faut travailler fort pour que ce genre de choses n'arrive plus. Et on a créé des organisations comme la Société des Nations après la Première Guerre mondiale et l'ONU après la Seconde Guerre mondiale. Alors, je ne dis pas que ça fonctionne formidablement bien, mais pendant un temps, en tout cas, ces organisations ont permis et continuent peut-être encore aujourd'hui à permettre à des gens de dialoguer, de se croiser dans des couloirs et de ne pas pouvoir s'éviter. Et donc, moi, c'est un truc qui m'avait fort frappé, fort agréablement surpris. Lorsque j'avais été à New York, j'avais visité la partie où les touristes peuvent rentrer du bâtiment des Nations Unies à New York. Et c'était vraiment encourageant, ça donnait chaud au cœur, dans la mesure où ça permettait de croire à un futur moins négatif que ce qu'il a tendance à évoluer de temps en temps, en tout cas. Un texte donc de Lafontaine, pas une fable, hein, c'est Henri Lafontaine, qui dit « Il faut croire en la Société des Nations ». Seule la Société des Nations, écrit-il, peut assurer le salut du monde. Elle doit non seulement mettre fin au régime de la guerre, mais elle doit supprimer les causes des haines et des méfiances. Pour que cela soit possible, il faut que les principes qui doivent être à la base de l'organisation politique du monde soient nettement dégagés. Ces principes devraient faire l'objet d'une déclaration des devoirs et des droits des peuples. Je dis devoirs et droits parce que je considère les devoirs comme plus essentiels que les droits. Il faut proclamer tout d'abord que le but principal à poursuivre par la communauté mondiale est d'assurer à chaque membre de cette communauté, sans distinction de race, de nationalité, de religion, d'opinion publique ou sociale, la satisfaction de ses besoins matériels et intellectuels. Le monde doit être considéré comme une seule cité et les hommes en sont les citoyens. Ce sont en eux que réside la souveraineté et celle-ci doit trouver son expression dans un organisme qui émane d'eux. La conséquence la plus directe en est que la Société des Nations doit reposer sur des bases démocratiques. C'est dire que des réformes s'imposent et que le pacte constitutif de la Société des Nations doit être profondément amendé. Il faut que l'Assemblée en soit élue, soit directement par les peuples, soit à l'intervention des parlements. Peut-être serait-il bon que l'Assemblée soit doublée d'une chambre populaire à l'exemple de la Confédération de l'Amérique du Nord. En tout cas, il faudrait que les membres de ces organismes législatifs possèdent un vote individuel. Il faudrait aussi que la règle de l'unanimité soit abolie et que des majorités appropriées puissent éventuellement lier l'ensemble des nations. Je constate qu'il y avait déjà le problème des majorités et des unanimités en 1920, donc bien avant l'ONU, et que le problème se pose là ou dans d'autres organisations comme l'Union européenne. Les causes des conflits sont surtout économiques, continue Lafontaine. Ce sont elles que la Société des Nations aura surtout pour mission d'écarter. La force des choses la contraint déjà à se préoccuper des problèmes du travail, du commerce, du transit, des communications, des douanes. Il lui faudra envisager bientôt les problèmes financiers, monétaires, les réparations et les dettes interalliées, la répartition des matières premières, la dissémination des hommes de par le monde. Enfin, il importe
de proclamer le caractère obligatoire des recours à la Cour de justice internationale, continue La Fontaine. Grandes et petites nations doivent s'incliner devant le droit et tout acte de guerre doit être stigmatisé à l'égal d'un crime. Il faut communier contre les peuples et les guerres doivent être signalées à l'égal d'un crime. Il faut communier contre les peuples et les individus qui provoqueront ou même conseilleront la guerre, les plus terribles pénalités. C'est tout un système de sanctions qu'il y a lieu d'introduire et d'organiser. Il faut en outre réglementer avec la plus grande précision la fabrication des armes et la communauté humaine doit seule avoir la faculté d'en fabriquer dans les limites de son devoir de police. La paix ne peut régner que dans un monde désarmé. Et c'est signé Henri Lafontaine. Un extrait d'un livre que j'ai déjà eu l'occasion de vous présenter en long et en large dans cette émission La musique adoucit les mœurs et qui est donc publié, coédité par la Fondation Henri Lafontaine et le Mondaneum. La seconde fait souvent des catalogues d'expositions, expositions à thème, et la première a évidemment pour but de faire connaître la pensée et le travail d'Henri Lafontaine, mais est également appelé à s'intéresser à d'autres personnages. On aura l'occasion dans d'autres émissions d'en parler, bien entendu. En attendant, je vous propose peut-être une petite chanson, et pour bien se mettre la tête au-dessus des épaules, je vous propose une chanson qui a été écrite en 1917, en tout cas pour son texte qu'on va écouter, qui est un texte antimilitariste, c'est la chanson de Craon. Il faudrait prononcer Cron comme les gens du coin. Une chanson anonyme au niveau du texte, on connaît l'auteur de la musique puisque l'auteur des paroles ou les auteurs, il y a eu plusieurs versions qui ont circulé, les auteurs des paroles ont donc pris une musique existante, la musique d'une chanson, Bonsoir Mamour, si mes souvenirs sont exacts. Et je vous propose donc d'écouter cette chanson de Craon qui a fort marqué les esprits, qui est souvent encore reprise lorsqu'on fait des reportages sur la guerre, la Première Guerre mondiale. On l'écoute.

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place de Sur, votre animateur préféré, Toco Blaze, Radio Africa Sport, pour recommander la gilet de la place de marché de Suroubou. La deuxième mi-temps du match qui oppose les teintes de palme plantées de manioc. Hey, hey!

0: malin, c'est le but. C'est le but. Premier but inscrit pour les planteurs de manioc par le numéro 10, noir de cola. Ambiance, ambiance dans le village. Oh là là, ce n'est pas possible.
1: 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Vous êtes venu comme une grande dame, quand je ne songeais plus à vous, quand ma mémoire comme un aéroplane planait sur d'autres pays, sur d'autres lits de fleuves asséchés, de déserts où les chameaux vont ventre à terre. J'avais même désespéré de vous revoir un jour, jamais. Pourtant, je reconnais ce pas sur le pas de ma porte et ce je ne sais quoi qui porte l'espérance si forte. Et j'ai tiré mon grand chapeau et dans mon cœur j'ai fait la révérence et vous ne l'avez pas vu, j'ai tressailli de bonheur tout au fond, sans le savoir, sans savoir pour qui ni en quel honneur. Vous êtes venu comme la bise qui passe sous la porte et pénètre dans la maison de l'hiver. Près du feu de bois, vous vous êtes réchauffé, et j'ai reconnu cette voix et cet éclair dans vos yeux, et ce je ne sais quoi qui fait que c'est vous. 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

Le chiffre de la soirée, moins 3,6%. C'est la chute du CAC 40 aujourd'hui. Un nouveau vendredi noir pour l'indice parisien, 2975 points. Les marchés ont été un peu pris en étau. Plusieurs inquiétudes ne pouvaient pas.

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0: dégradation, qu'est-ce que c'est? Une dégradation fait 8 hectares. C'est l'équivalent de 8 terrains de
1: football.
2: L'agriculture pompe trop aujourd'hui sur cette réserve, sur
3: la privatisation de l'eau.
0: Mais pas grand pompage dans le nap et les cours
2: d'eau. Un volet financé par de l'argent privé.
0: Des cultures d'exportation.

des mesures d'austérité qui touchent directement au portefeuille des Grecs. Le salaire minimum va être abaissé de 22%. Il tombera à 580 euros brut.

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0: Minuit, voici l'heure du crime. Sortant d'une chambre voisine, un homme surgit dans le noir. Il ôte ses souliers, s'approche de l'armoire sur la pointe des pieds et saisit un couteau dont l'acier lui bien aiguisé. Puis, masquant ses yeux de fouine avec un pan de son manteau, il pénètre dans la cuisine et, d'un seul coup comme un bourreau, avant que ne crie la victime, ouvre le cœur d'un artichaut.
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0: Chaque jour, je promenais Dovka. Et chaque jour, je passais devant la maison du champion dans l'espoir de l'apercevoir. Ce qui arrivait parfois. Quand il tondait la pelouse, quand il rentrait chez lui avec ses enfants, quand il déchargeait les courses de sa voiture. Je lui faisais un petit signe de la main. Ça me suffisait. Mais je nourrissais toujours l'espoir confus d'une rencontre, d'un sourire, d'un baiser. En attendant, je me contentais de ce qu'il me donnait. Je grignotais chaque instant passé avec lui, comme de petits os sur lesquels il fallait prélever chaque fragment de chair. Un soir, alors que je gardais les enfants, la plume et le champion sont rentrés plus tôt que d'habitude. Elle avait l'air fatiguée et un peu triste. L'été tirait à sa fin. C'était un de ces soirs d'août où on a si bien pris l'habitude du soleil et de la chaleur qu'on a l'impression qu'ils vont durer toujours. Et lorsqu'on tombe par hasard sur une veste chaude ou une paire de moon boots dans un placard, on les regarde avec une impression confuse et on se demande dans quelles circonstances on a bien pu en avoir besoin. Un de ces soirs où on se prend à croire qu'on passera le reste de son existence en short, en t-shirt et en tongs. Comme d'habitude, la plume est rentrée et m'a donné mon argent et, comme d'habitude, le champion m'attendait dans sa golf. J'ai pris place à côté de lui. Salut.
1: Salut.
0: Tout s'est bien passé?
1: Oui, impeccable, comme toujours.
0: Il a garé sa golf près de la haie de la maison. Et il a coupé le moteur. Ça, il ne l'avait jamais fait auparavant. Il a caressé Dovka à mes pieds. Elle va bien?
1: Oui, oui, très bien.
0: Elle a quel âge maintenant?
1: 4 ans.
0: Sa main a glissé de la tête du chien vers mon avant-bras. Tu veux faire quoi après l'école? Il a posé ses doigts au creux de mon coude.
1: Voyager.
0: Ah, c'est bien ça. Tu veux aller où? Ses doigts ont caressé mon bras et sont remontés jusqu'à mon épaule. J'étais incapable de bouger. Peur qu'il arrête, peur qu'il s'en aille, peur de mon corps que je ne contrôlais plus. J'ai répondu sans réfléchir. Je sais pas, n'importe où, je veux juste partir loin. Ses doigts ont rompu le contact. Il a pris ma réponse pour un refus. Il a souri, un peu crispé.
1: Ah, ben, bonne nuit.
0: À la prochaine. Je ne voulais pas qu'il s'arrête. Mais je ne pouvais pas le dire. Je ne pouvais pas non plus sortir de cette voiture. La sensation ne pouvait pas s'arrêter. Mon corps a bondi sur lui. Mes mains ont agrippé ses épaules comme des bouées. Et mon visage a mangé la distance qui le séparait du sien. Nos lèvres se sont retrouvées comme 4 petits animaux joyeux indépendants de nous. Ce baiser, c'était une fête. Je sentais chaque cellule de mon corps pleurer de joie. D'ailleurs, j'ai pleuré vraiment. Il a posé ses mains sur mes joues, a senti mes larmes et a éloigné mon visage du sien pour me regarder.
1: Ça va?
0: J'ai hoché la tête et j'ai embrassé ses joues, ses yeux, sa bouche, son cou. Il a ouvert la portière, m'a pris la main, a contourné ma maison et m'a emmené vers le bois des petits pendus. Je n'y avais plus mis les pieds depuis longtemps. Je n'avais pas voulu recroiser Monica. Au début, j'avais été en colère, mais rapidement, je crois que je m'étais sentie un peu coupable de ne pas être retournée la voir. Puis, plus le temps avait passé, plus je m'étais sentie coupable et gênée. Alors j'allais promener Dovka dans les champs de l'autre côté du démo. Et puis ça me permettait de passer devant la maison du champion et d'avoir une chance de l'apercevoir. Il a choisi un arbre et a pressé mon corps contre l'écorce. Sa langue a caressé ma bouche comme l'année précédente. Il a émis le même petit de plaisir. Mais cette fois, il ne résistait pas. Ses mains se sont posées sur mon ventre, puis sur mes seins, douces et avides. Ma bouche a exploré sa peau un peu salée, minérale. J'avais envie de tout. De ses doigts, sur chaque parcelle de ma peau et à l'intérieur. À l'intérieur de ma chair, de mon ventre, de mes poumons, de ma tête. Besoin d'être ouverte, de sentir ses mains fouiller ma chair, mes muscles, mes tripes, qu'il se délecte de mon sang chaud sur ses doigts, qu'il saisisse mes os et qu'il les brise. Besoin d'être saccagé, dévoré, démantelé. D'un geste précis, presque brusque, il m'a saisi par la taille et a fait pivoter mon corps d'un demi-tour. Mon visage contre l'écorce, j'ai entendu le cliquetis de sa ceinture. Il a glissé ses mains sous ma robe, sur mes hanches, puis a baissé ma petite culotte. Sa chair est entrée en moi. Un peu de douleur. Mon ventre s'est refermé.
1: J'y vais tout doucement. Son va-et-vient, là, dans le bois des petits pendus, à quelques mètres de la hyène, son souffle court dans ma nuque, mon ventre qui a crié, la plume qui devait l'attendre, un peu de douleur encore. Son corps s'est tendu, ses mains se sont crispées sur mes hanches, ses doigts se sont enfoncés dans ma chair, sa gorge a gémi, ses reins ont donné quelques secousses plus brutales, puis ses muscles se sont relâchés. Sa carcasse de cheval sauvage s'est affaissée sur moi de toute sa masse, vaincue. Il est resté quelques secondes comme ça. Puis il a dû se rappeler où il se trouvait et il s'est rhabillé. Il a vu le sang. Il a dit « C'était ta première fois ?» J'ai pas répondu. « Mais pourquoi tu m'as rien dit ?» J'ai pas répondu. Il a dit « Je suis désolée, je dois vraiment y aller. » J'ai dit « C'est pas grave, je comprends. » Et il est parti. Je suis restée assise quelques minutes au pied de l'arbre. La lumière de la lune éclaboussait le tapis de feuilles mortes. Dovka, qui était partie faire un tour, est revenue se coucher près de moi et a glissé sa truffe dans ma main. Je me demandais ce que cette soirée signifiait pour le champion. Je me demandais ce qu'elle signifiait pour moi et ce que je souhaitais. J'avais envie de refaire l'amour avec lui ici, au pied de cet arbre, et puis de dormir dans ses bras. Qu'il soit un refuge, un lieu de sécurité où je serais à l'abri de la hyène, sans armes, toute nue. Mais je ne voulais pas lui appartenir, ni qu'il m'appartienne. Je ne voulais ni serment ni promesse, juste la fête de nos corps quand ils se rencontrent. Je savais que je l'aimais, et que je l'aimerais jusqu'à ma mort. Il y avait de la fidélité et de la loyauté dans cet amour. La même loyauté qui me liait à Gilles. Je serais morte pour eux. La seule différence, c'est que le champion n'avait pas besoin de moi, alors que la vraie vie de mon petit frère dépendait de mon travail.

0: Un joli nuage fin comme un serpent est passé devant la lune. J'étais bien. Je savais que ce que je venais de vivre là, personne ne pourrait me le voler. Ce qui comptait, ce n'était pas d'avoir fait l'amour. Pour être honnête, c'était un peu décevant. Pas l'extase à laquelle mon corps s'était préparé. Mais j'étais liée au champion. Ça comptait. Et j'étais certaine que ça comptait pour lui aussi. Quelque chose a bougé devant moi. Je l'ai perçu plus que je ne l'ai vu, mais j'en étais persuadée. On m'observait. L'endroit où je me trouvais donnait sur notre maison. Le bois descendait en pente douce vers le portail, l'enclos des biquettes, notre jardin, puis la terrasse. Un parasol projetait son ombre immense sur la pierre bleue, plongeant la moitié de la terrasse dans une noirceur impénétrable. La clarté de la lune en inondait l'autre moitié. Je me trouvais trop loin pour distinguer ce qui avait bougé, mais j'étais maintenant convaincue qu'il y avait quelqu'un. Il ou elle n'avait pas pu nous voir, le champion et moi. Trop de distance et d'obscurité. Mais si c'était mon père, son âme avait très bien pu se connecter à la mienne. Cette idée a chassé la joie qui m'habitait comme une bourrasque noire et glaciale. Une terreur aveugle a glissé le long de ma colonne vertébrale pour venir broyer mes poumons. J'ai senti ses yeux. Il était là. Il n'y avait plus le moindre doute. Et il me voyait sans me regarder, avec son sixième sens de chasseur. Il était là, avec son regard rouge et sa mâchoire ouverte. Et il caressait la hyène, assise à côté de lui. Il avait vu ma joie et il salivait à l'idée de l'anéantir. C'était un royaume que j'avais bâti ces dernières années, à l'abri de sa colère, avec le professeur Pavlovitch, le champion, la plume, Takeshi et Yumi. J'avais réussi à me construire un paysage intérieur solide et fertile. Il n'avait rien vu. J'avais déployé des trésors d'ingéniosité pour lui dissimuler ça derrière un décor sec et gris. Il ne savait pas qui j'étais. Maintenant, il savait. Le décor était tombé, il voyait tout. Et il allait le saccager. Peut-être même me tuer. Et ça ne pouvait pas arriver. La vie de Gilles en dépendait. Gilles, ses 6 ans, son rire et sa glace vanille-fraise. Je ne pouvais pas rentrer chez moi. J'ai pensé aller me réfugier chez le professeur Pavlovitch ou même chez le champion, mais ça ne ferait que reporter le problème. Comme pour répondre à mes réflexions, la voix de mon père a giflé la pénombre.
1: « Tovka !»
0: Je n'ai pas eu le temps de la retenir. Son petit corps a quitté le mien et a couru vers la maison, joyeux et confiant. J'ai crié « Dovka, non, Dovka !» Elle ne m'a pas entendue ou pas écoutée. Dovka était un morceau de moi, le morceau le plus naïf. Mon père le savait, et il l'attirait entre ses griffes. Je pouvais sentir son sourire noir sous le parasol. J'ai bondi, dévalé la pente, les épaules loin devant mon centre de gravité, à 2 doigts de la chute. Je suis arrivée au portail par-dessus lequel Dovka avait déjà sauté. C'était trop tard, je le savais. Je ne faisais que m'engouffrer dans son piège. Je suis passée à côté de l'enclos des biquettes. Elle dormait, c'est con. Je me suis avancée. La silhouette de mon père se dessinait maintenant nettement devant le mur gris guano de la maison. Il s'était levé et il tenait Dovka dans ses bras. J'ai eu l'image précise de l'ivrogne. À 4 ans d'intervalle, je revivais la même situation. Enfin, pas tout à fait. Pas du tout même. Aujourd'hui, plus que jamais, personne n'était là pour me protéger. Je n'étais plus qu'à 2 mètres de mon père. Il avait un regard que je n'avais jamais vu, même quand il perdait le contrôle de sa colère. Quand il frappait ma mère, il y avait quelque chose de triste, comme s'il était prisonnier de sa rage et qu'il la subissait. Ici, c'était autre chose. C'était la hyène. Elle avait pris le contrôle total. Et elle allait accomplir les projets qu'elle nourrissait depuis des années, enfermée dans sa carcasse empaillée. Elle jubilait. La bouche de mon père était ouverte et son maxillaire inférieur bougeait, comme s'il riait, mais sans le son. Sa bouche s'ouvrait en grand, se refermait un peu, puis se rouvrait encore comme s'il mâchait l'air dans un sourire macabre. Sa main immense s'est refermée autour du cou de ma petite chienne. Elle a émis un drôle de grognement avant de suffoquer. Son petit corps se débattait exactement comme le mien quelques jours auparavant. Ses pattes fendaient l'air comme si elle essayait de courir loin de ce qui était en train de lui arriver. Je savais que si je ne faisais rien, ça allait aller très vite. Je n'ai pas réfléchi. Je me suis jetée en avant, franchissant la distance qui me séparait encore de mon père. J'ai bondi vers son poignet et j'ai mordu. Plus fort que dans le bras du père du petit gros dans la forêt. Mes incisives se sont enfoncées loin, tout contre l'os. Elles ont coupé une veine importante. Le sang a coulé sur ma langue, puis dans ma gorge. Mon diaphragme s'est crispé, mais j'ai réussi à contrôler ma nausée. Mon père n'a pas lâché le cou de Dovka. Son autre main a attrapé mes cheveux et a tiré si fort que j'ai cru qu'il allait m'arracher le cuir chevelu. J'ai mordu plus profondément, je voulais lui trancher la main à la seule force de mes mâchoires. Une idée curieuse m'a traversé l'esprit. L'idée que ma bouche me servait à mordre mon père alors qu'elle me servait à embrasser le champion moins de 15 minutes auparavant. Que mon corps était passé d'instrument de plaisir à instrument de douleur en quelques secondes. Rien ne voulait lâcher, ni sa main, ni mes dents, ni mes cheveux. Alors j'ai frappé, de mes deux poings, partout où je pouvais, à l'aveugle. Je savais que ça ne lui ferait pas mal, mais ça pouvait l'énerver suffisamment pour qu'il décide de lâcher Dovka pour se consacrer entièrement à moi. Ça a fonctionné. J'ai senti les tendons bouger sous mes dents et j'ai entendu la petite masse s'écrouler sur la pierre bleue. La vraie vie d'Adeline Dieudonné, lue par l'auteur.

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Merci à vous. Mille fois merci pour un groupe de quadragénaires. On va essayer d'être logique et de terminer par quelque chose qui termine. Ce morceau s'appelle La Fin.

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Du, das war's.